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1: Ouais,
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1: Ouais.
0: Ça, tu disais, tu l'as déjà eu, ça fait mal. 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
1: Ben, ça fait mal un peu au début parce que c'est super serré après les dents. 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
2: Vous l'avez entendu, The King is back. Conor McGregor fait son retour à UFC 329. Ça a été officialisé hier par Dana White en live sur Instagram. McGregor contre Max Holloway. Je vous en avais même parlé hier des rumeurs. Eh bien, c'est maintenant officiel. Ça va être en welterweight, 170 livres. Max Holloway est un ancien 145 livres. Et maintenant, il se bat à 155. Donc, il va monter quand même de catégorie pour affronter McGregor. Est-ce que c'est le dernier combat de McGregor? Moi, je crois que s'il revient, et il est déjà dedans, il va pouvoir revenir plusieurs fois, même 3-4 combats facilement. Il a quand même 37 ans, McGregor. Il peut se battre encore pendant 3 ans. Dans le co-main event, Benoît Saint-Denis contre Paddy the Baddy Pimblett. Ah, ça va être fou comme carte UFC 329 le 11 juillet au International Fight Week. On y va avec The Middle, Jimmy Eat World, ensuite Small Town Boy et The Beatles. Il est 9h33, on est ensemble jusqu'à 16h pour jaser de sport.

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2: MVP MMA, c'était hier sur Netflix, je vous le dis, une carte exceptionnelle. Ça a commencé la soirée, du moins la carte principale, avec Junior Dos Santos contre Despeng, et c'est bien Despeng qui a remporté par knockout au premier round. Dos Santos aurait dû rester à la retraite. Parnas contre Kenneth Gross, sans surprise, Parnas a remporté, bien sûr. Maintenant, on est embarqué dans un des triples main events. Francis Ngannou a battu Philip Lins par knockout également au premier round. Ngannou est une bête. Mike Perry a battu Nate Diaz par arrêt de l'arbitre. Voilà, il saignait beaucoup trop, Nate Diaz. Et finalement, Ronda Rousey a battu Gina Carano en 17 secondes par soumission armbar. Un bon petit throwback dans ses bonnes années à Ronda.
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2: Demain, 19h30, Canadien contre Sabre de Buffalo. Ensuite, on va avoir mercredi, 20h, Golden Knight face à l'Avalanche. Et ensuite, le jeudi, Hurricanes contre soit les Sabres de Buffalo ou les Canadiens de Montréal. Est-ce que je vais arrêter de vous en parler si jamais le Canadien se fait éliminer? Absolument pas, on va suivre ça parce que mon équipe reste là. Mon équipe, les Golden Knights de Vegas, ma deuxième équipe après le Canadien, elle reste présente. Donc 100% que je vais continuer de vous en parler, peu importe. Pour d'ailleurs la prédiction, Golden Knights Avalanche, je vais miser sur l'Avalanche. Eux qui ont le plus de chances. J'ai jusqu'à mercredi 19h59 pour faire ma prédiction officielle. Mais j'hésite vraiment avec les Golden Knights. C'est mon équipe numéro 2. Ils ont quand même un esprit de bonne équipe. C'est absolument fou qu'est-ce qu'ils ont. Donc, ça va faire que des bons matchs contre l'Avalanche du Colorado, nos anciens Nordiques. Everything I do it for you. Bryan Adams, ensuite, on va avoir Down Under, Man at Work. Petit clin d'œil à Alexander the Great Volkanovski.

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1: Conor McGregor is back. UFC 329, on va avoir le droit. Dans le main event de la soirée, Conor McGregor contre Max Blessed Holloway. Max Holloway a perdu contre Charles Oliveira la ceinture BMF, mais clairement, j'aurais aimé mieux qu'il ne fasse pas le combat contre Oliveira, mais plutôt mettre la BMF contre Conor McGregor. C'est fou! Son dernier combat était supposé être à UFC 303. Finalement, ce n'est pas arrivé et ça n'arrivera probablement jamais contre Michael Chandler. À moins que Chandler remporte, ça serait possible. Dans le co-main event, on a Benoît Saint-Denis contre Paddy the Baddy Pimblett. Qui va être le number one contender? On va savoir ça le 11 juillet, International Fight Week.
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1: Formule 1, Grand Prix de Montréal, Grand Prix du Canada, le 24 mai, 16h, circuit Gilles Villeneuve. Vous pouvez acheter encore des billets. C'est rendu de moins en moins cher, guys. Pour les essais libres le vendredi, les billets sont rendus à 37$ à partir de... Pour le sprint qualification, 114$ et 153$ pour le Grand Prix le dimanche 24 mai. Pour le forfait, les trois jours, c'est 320. Écoutez, si on fait le calcul, vous êtes vraiment mieux d'acheter ça directement les trois journées séparées. Personnellement, si j'y vais, il y a des très bonnes chances que ça arrive. Ça va être le vendredi et le samedi. J'ai trop hâte de voir ça, OK? Ça n'a aucun sens. J'adore. C'est une fois par année, c'est une expérience à vivre au moins une fois dans sa vie d'aller voir la F1 à

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1: Après que Francis Ngannou, le prédateur, ait remporté son combat face à Philippe Lins, il a fait un bon call-out et honnêtement, c'est ce que j'espérais. J'espérais qu'il puisse call-out quelqu'un et que c'était pas fini bien sûr pour sa carrière. Il a call-out nul autre que Johnny Bones Jones. John Jones a été call-out par Francis Ngannou. C'est le combat que tout le monde voulait voir en 2022. Finalement, Ngannou a quitté UFC. Donc, ça a été Cyril Gane contre John Jones.

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2: Arnold Allen a remporté hier soir lors de UFC Fight Night au Apex par décision. C'était vraiment pas une grande surprise. Le 30 mai, on va avoir Song Yedong contre Figueiredo dans un autre Fight Night. On va avoir Zhang Meiyang contre Manfield. Popovich va également être présent contre Teixeira. Et finalement, il fait son retour, Kai Asakura contre Cameron Smotherman. Smotherman, d'ailleurs, qui devrait clairement monter de catégorie de poids. La dernière fois, il a perdu connaissance sur la pesée. En quittant la balance, il a perdu connaissance. Donc, selon moi, Sakura a une bonne chance pour ça. Le prochain pay-per-view, c'est quand même dans un petit bout. C'est le 14 juin, UFC Freedom à la Maison Blanche, mais ça, on en parle un peu plus tard.
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1: Le 24 mai, on a All Elite Wrestling, la compétition directe à la WWE, bien sûr, la lutte professionnelle. Et vous avez entendu la chanson de Adam Copeland, qui va faire équipe avec Christian Cage et Edge. Et Christian, à la WWE, dans le temps, va affronter FTR pour les ceintures dans un I Quit New York Street Fight. Ça fait pas mal de trucs, mais ça va être un excellent, excellent match, j'en suis convaincu. Dans le main event, on a Darby Allin contre MJF. La ceinture de Darby Allin est en jeu et les cheveux de MJF sont en jeu également. Si MJF perd, il doit se raser la tête. Si Darby Allin perd, eh bien MJF est le nouveau champion AEW. On va avoir également Okada contre Takeshita pour la ceinture internationale. Les pay-per-views de la All Elite Wrestling sont toujours excellents. Vous allez pouvoir écouter ça sur Prime Video. Et maintenant, c'est I Just Wanna Live the Good

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2: Ça l'a fait mal hier. 8-3 que les Sabres ont remporté. Jack Quinn, Tage Thompson avec 4 points de malade mental. Et Rasmus Dahlin, 5 points. C'est fou, ça. Nous, nos Canadiens, on a eu Demidov, Jack Eye et Evans. Quand Jack Eye fait un but, là, ça, c'est écrit dans un livre quelque part. Ça arrive tellement jamais que c'est clairement écrit et il faut s'en rappeler. Ça n'a aucun sens. Cole Caulfield a fait une passe, Lane Nelson aussi, Madison, avec également, bien sûr, Evans qui a fait une passe. Bref, c'était un bon match quand même, on va se le dire, mais c'était pas le résultat qu'on voulait. On s'en va au match numéro 7. Et si on a une autre game comme aujourd'hui, ça va pas bien aller. Les bars vont se vider vite lundi si ça arrive.
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1: UFC Freedom 250, on va avoir le droit à un événement exceptionnel à la Maison Blanche. Ilia Topuria contre Justin Gaethje pour la ceinture lightweight. Alex Pereira contre Cyril Gane pour la ceinture intérimaire heavyweight. Sean O'Malley contre notre Québécois Ayman Zahabi. Le gagnant va l'affronter le champion. Josh Okit contre Derek Lewis. Mauricio Rufi contre Michael Chandler. Bo Nickel contre Kyle. Et Diego Lopez contre Steve Garcia. C'est une excellente, excellente carte. Je comprends juste pas pourquoi Bo Nickel est là. À chaque gros événement, Bo Nickel est présent. Les gens sont tannés de le voir comme ça. Est-ce qu'on peut le traiter comme un combattant normal? Il a perdu à son plus gros combat. Donc, ce serait le temps de le traiter comme un combattant normal et non pas comme une méga star qu'il n'est pas, malheureusement. On va avec Relax, c'est qu'il est easy. Ensuite, Michael Jackson et You're the Voice. Il est présentement 11h20. On est ensemble jusqu'à 16h.

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1: MVP. On a eu Jake Paul qui a dit que ça allait être le combat le plus vu de tous les temps. Ronda Rousey contre Gina Carano. Honnêtement, j'y crois. La seule raison pourquoi j'y crois, c'est parce que ça a duré 17 secondes. Ronda Rousey a fait un armbar à Gina Carano, comme dans le bon vieux temps, comme il y a 10 ans, quand elle finissait toujours ses combats. C'est sa 9e victoire avant la première minute. Donc, c'est fou, 17 secondes pour Rousey. On s'y attendait quand même. Est-ce que...

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1: Les prix ont baissé pour le Grand Prix du Canada. Écoutez, moi, je vais probablement y aller. Pourquoi je dis probablement? Parce qu'on sait jamais qu'est-ce qui peut se passer, mais les billets n'arrêtent pas de baisser, c'est non-stop. Grand Prix du Canada, essai libre, 31$ à partir de, bien sûr. Ensuite, le samedi, on a le sprint et les qualifications à 114$ et on a finalement le Grand Prix du Canada, 153$ à partir de. Et pour le forfait 3 jours, c'est 272$. Tantôt, il y a 2 heures, c'était quand même à partir de 40$, je me trompe pas, ou 37$ les essais libres. Donc ça baisse. C'est le moment pour acheter vos billets. Peut-être qu'on va se croiser, on va peut-être pouvoir faire une petite simulation de course ensemble, qui sait. On pose avec Love's Bite, du Def Leppard, ensuite du Pink. Pourquoi pas? On va jaser un peu quand même de Ligue nationale de hockey très, très bientôt. Parce que demain, c'est le match numéro 7 entre les Sabres et les Canadiens de Montréal. On espère, hein? On souhaite que ça arrive. Mais ça fait peur avec une game comme hier. Mais juste avant, on les a clenchés 6-3. Donc c'est le temps

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1: UFC, prochain, pas le prochain techniquement, mais on va avoir un bon pay-per-view après celui de la Maison-Blanche.
2: Et je vous le dis, ça va être exceptionnel.
1: On a le Notorious Conor McGregor, the one, the only, qui fait son retour le 11 juillet. On espère que ça va arriver cette fois-là. La dernière fois, le combat UFC 303 avait été annulé. C'était supposé être contre Michael Chandler. Et finalement, c'est même pas Chandler qui a la chance d'affronter McGregor. C'est Max Blessed Holloway. Ça va être excellent. Je pense que je mise... Honnêtement, ça va être fort. C'est 5 rondes. Ça peut être extrêmement fort des deux côtés. On sait pas à quel point McGregor s'est entraîné. Et finalement, dans le co-main event de la soirée, Benoît Saint-Denis contre Paddy the Baddy Pimblett. Oh, ça va être fou. C'est le 11 juillet au T-Mobile Arena. Vous allez pouvoir le regarder sur Pay-Per-View, sur Sportsnet+.

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12: Mercredi 20h, on va avoir le droit à Golden Knight face à l'Avalanche du Colorado. J'ai hâte de voir ça. Les Golden Knights, mon équipe numéro 2 dans la Ligue nationale. J'adore Vegas. J'adore tout ce qui se passe dans la ville de Las Vegas. Vraiment, les arénas. Vraiment, tout ce qui est relié même au sport. Je trippe sur Vegas. Donc, l'équipe des Golden Knights également. L'Avalanche, bien sûr, les anciens Nordiques. Les Golden Knights ont une chance, honnêtement. On va regarder un peu tantôt avec Daily Face-Off, l'alignement des Golden Knights pour la plupart du temps. On va regarder qu'est-ce qu'on changerait. Bref, moi j'ai l'impression que les Golden Knights ont quand même une chance. Peut-être en 7, ce serait très bien en 5 ou en 6, mais j'y crois un petit peu moins malheureusement.
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1: On va regarder maintenant l'alignement des Golden Knights de Vegas selon Daily Faceoff. On a Jack Eichel qui est présent, bien sûr, on le laisse dans la première ligne. Deuxième ligne, Carlson avec Marner. Brett Howden également. Hurtle, qui mériterait d'être dans la deuxième ligne et dans la troisième, c'est correct également. Et si on regarde un peu la défensive, Hanifin avec Anderson. Bien sûr, Rasmus Anderson, une légende, je l'adore. Shea Theodore avec Dylan Coughlin. C'est très bon. Dans les blessés, par contre, on a quand même Jérémy Lauzon, Mark Stone. Jérémy Lauzon comme défenseur, il est génial. Ce serait très bien qu'il revienne bientôt. Mark Stone, il faut absolument qu'il revienne également. Et dans les gardiens de but, Carter Hart et Aiden Hill. Excellent duo, j'adore ça. Oui, Carter Hart n'a pas goalé depuis un petit moment, mais il reste quand même excellent, je vous le dis. C'est le seul, c'est le gardien en fait qui avait le plus de potentiel, selon moi, avant le truc de Hockey Canada.

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1: On a eu Aline Pereira hier, qui a battu par décision partagée Jade Masson-Wong, qui vient d'ailleurs de Lévis, une Québécoise. Pereira est quand même la sœur de chaman Alex Pereira. Donc, quand on a un frère comme ça, ça motive pas mal. Et on se dit peut-être qu'ils ont le même style. Pas vraiment. Mais, première ronde, directement, je l'ai donné à Jade. Sinon, les deux autres, je l'ai donné quand même à Aline Pereira. C'était quand même un excellent, excellent combat. Dans la carte principale, le triple main event, Francis Ngannou a détruit Felipe Lins. On a eu Mike Perry qui a remporté à cause d'un arrêt de l'arbitre. Nate Diaz avait une coupure qui saignait beaucoup trop. Et finalement, dans le main event, Rowdy Ronda Rousey a remporté en 17 secondes par soumission avec un armbar contre Gina Carano. 100.9

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1: Est-ce que c'est Max Verstappen qui va remporter le Grand Prix de Montréal? Le Grand Prix du Canada. J'aime l'appeler Grand Prix de Montréal, ça nous représente mieux. Grand Prix de Miami, ça a été Kimi Antonelli. Grand Prix du Japon, ça a été Kimi Antonelli. Chine, même chose. Et Australie, George Russell. Donc Mercedes, on sait, sont au top. Mais à Montréal, est-ce que ça pourrait être encore quelqu'un de Mercedes ou est-ce que ça va être Max Verstappen qui accumule l'expérience justement ailleurs, comme pendant le 24 heures qu'il y a eu hier, ben même aujourd'hui? Moi, je crois que Verstappen va pouvoir remporter. Ça pourrait être sa première victoire et s'améliore de plus en plus, Max Verstappen. Donc, je crois que c'est une excellente chose et il va pouvoir remporter ce Grand Prix.

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1: Si on regarde qu'est-ce qui peut se passer dans les prochains mois dans le UFC, c'est énorme. Okay? Premièrement, Charles Jourdain est supposé, je dis bien supposé, faire son retour quand même prochainement. Donc, quand exactement, je ne le sais pas par cœur, même c'est pas été annoncé justement. Je croyais que ça allait être au International Fight Week, justement à UFC 329. On a Corey Sandhagen contre Mario Bautista. Moi, je croyais que ça allait être Corey Sandhagen contre Charles Jourdain. C'est ce que je croyais. Malheureusement, c'est pas ce qui va arriver. Donc, hâte de voir les prochaines news sur Charles Jourdain. Et on a également eu l'annonce de Benoît Saint-Denis contre Paddy the Baddy Pimblett. Et bien sûr, le Notorious Conor McGregor contre Max Blessed Holloway.
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21: Qui, selon vous, va scorer lundi? Au match numéro 5, on peut voir que Suzuki a fait un but, Demida va faire un but, Texier, Caulfield, Evans, Anderson. Selon moi, Evans, honnêtement, il s'est vraiment amélioré. Très, très fier, très content. Sachant que j'étais quelqu'un de base qui ne voulait pas le re-signer et que j'aurais été encore plus content si on ne l'avait pas signé. Mais pour l'instant, il livre la marchandise. Donc, 100% derrière Evans, bien sûr, pour l'instant. Demidov, excellent également. Lui, dans 4 ans, ça va être fou. Et moi, j'ai hâte de voir son contrat, combien il va coûter après son contrat rookie. Ça va coûter probablement dans les 9 à 10 millions.
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1: Les billets pour la F1, c'est fou. En ce moment, on est en train d'économiser comme jamais. Je vous conseille vraiment d'aller sur billets.ca. Vous allez voir, les billets varient à chaque heure d'environ 1$ que ça baisse. Tantôt, c'était à 31$ à partir de les essais libres et finalement, c'est rendu 32$. Mais je vous garantis que vers 17h, ça va être redevenu à 29$. Moi, j'attends jusqu'à temps que ça soit rendu à 4$ le billet et ensuite, je vais l'acheter. Non, pour de vrai, c'est vraiment une expérience à vivre. Donc, peu importe, même si ça serait justement environ 200$ pour le sprint et la qualification, c'est quelque chose à ne pas manquer. C'est une expérience à vivre au moins une fois dans votre vie. Et surtout d'ailleurs, le vendredi, où est-ce que moi j'ai fait l'an dernier des simulateurs de course, des simulateurs de changement de pneus. J'ai gagné ma course de simulateur après 1h30 d'attente. Oh, j'étais fier, sachant qu'il y avait un homme sur deux qui marchait pas. Mais finalement, ça a fonctionné et j'ai...

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1: NHL, Ligue nationale de hockey canadien contre Sabre. Bien sûr, ça n'a pas manqué ce lundi demain à 19h30. Est-ce que vous allez voir ça dans un bar sportif, dans un bar de billard? Personnellement, c'est ma place de choix. Un bon petit doulé sans vouloir faire de pub. Ou sinon, un bon bar à Portneuf. Il y en a plein, justement, pour pouvoir regarder la game. Et je vous le dis, l'ambiance est incroyable. Beaucoup mieux que tout seul devant le salon. Devant le salon, ou plutôt dedans le salon, devant la TV. Ah, c'est incroyable. Et pour un match numéro 7, est-ce qu'on peut passer en finale à la conférence? Je crois que ce serait le moment d'y aller dans un bar sportif. Allez voir le match numéro 7 entre Canadiens et les Sabres de Buffalo. On évoque du One Direction. What makes you beautiful? Il est 13h23.

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1: Regardez le line-up un peu des Canadiens de Montréal. On sait qu'avec Daily Face-Off, c'est pas le site le plus accurate au monde, mais il peut donner quand même des très bons indices et un peu un aperçu de qu'est-ce qui va se passer. Dont exemple, Cole Caulfield avec Suzuki et Slavkovski, bien sûr. New Hook avec Evans et Demidov, c'est très souvent ça. Texier, Dano Anderson, Bolduc, Dak et Veleno. Ça ferait beaucoup de sens dans les retirés. On a quand même des gens comme Gallagher. Est-ce qu'on veut monter Gallagher? Moi, j'hésiterais pas mal. J'hésiterais parce qu'il y a quand même un vétéran qui peut, sur la patinoire, faire un très bon impact, comme on a vu au match où est-ce qu'il a joué et directement fait un but. Donc, c'est excellent si jamais vous voulez voir l'alignement du Canadien, c'est sur Daily Face-Off.
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1: MVP MMA nous ont offert une excellente carte. Est-ce que je peux dire que c'est la carte de l'année? Absolument pas, OK? Selon moi, la carte de la Maison-Blanche va être vraiment meilleure. Avec des combats plus serrés aussi. C'est ça le problème, c'est que oui, c'est des bons finishes. OK? Je crois qu'il y a seulement deux combats qui sont allés en décision. Mais c'est quand même... Le finish est important, oui, certes. Mais pas quand on savait déjà que Parnas allait détruire Kenneth Cross, que Ngannou allait détruire Philip Lins. Mike Perry, j'avoue, on le savait pas. On le savait pas, c'était pas certain. Mais par contre, Ronda Rousey et Gina Carano. Ronda Rousey, c'était sa 9e victoire en moins de 1 minute. C'est absolument fou, ça a duré seulement 17 secondes.
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16: Qu'est-ce qu'on fait de Samuel Montembeau cet été? Qu'on gagne ou qu'on perde, qu'est-ce qu'on fait? Est-ce qu'on l'échange? Est-ce qu'on le met deuxième après Debèche? Est-ce que on le met premier avant Debèche? Ou est-ce qu'on l'échange justement contre soit un défenseur ou un attaquant top 6. Parce que pour moi, c'est ça qu'on a besoin en ce moment. Un attaquant top 6. Est-ce qu'on le met dans le deal pour essayer d'avoir Connor McDavid? Ce serait bien, non? Ce serait incroyable. Samuel Montembeault avec deux autres prospects plus un choix de première ronde ou même deux pour McDavid. Ah, ça serait fou. Quel échange vous feriez, vous, aux Oilers pour avoir McDavid au 418-670-1009? Je veux savoir ça.
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2: Ronda Rousey a confirmé que c'était terminé pour le MMA et elle, c'est fini. Elle a dit, c'était quelle belle façon de terminer ça qu'en faisant un armbar en 17 secondes. C'est vrai que c'est fou. C'est une façon très bien de revenir, sachant qu'elle avait perdu ses deux derniers combats assez rapidement. Elle n'a jamais connu la décision de sa vie. Honnêtement, contre Gina Carano, moi, je me disais que si elle avait... Comment je pourrais dire ça? Si elle avait l'entraînement nécessaire et la préparation qu'elle devait avoir, elle aurait pu 100% du moins aller en décision avec elle. Mais on dirait qu'elle n'a pas... Il y a eu quelques trucs oubliés ou dans le feu de l'action. C'est pas exactement où est-ce qu'elle voulait placer ses bras. Bref, armbar au bout de 17 secondes. Ronda Rousey est à la retraite. On pose avec Daughter de Pearl Jam. On va avoir U2 et du Steve Perry dans quelques minutes. Il est 14h09. Il nous reste encore 2 heures ensemble.

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1: C'est fou comment le Grand Prix du Canada a passé proche de perdre justement son événement. Je vais vous expliquer pourquoi. En 2024, on a eu vraiment plein tellement de problèmes par rapport au Grand Prix. C'est fou, les gens sont allés sur la piste, les fans, pendant que la piste était encore chaude. C'était vraiment pas bon, c'était dangereux. Donc, ils ont dit, garde, on va essayer 2025, on va tester. OK, c'est pas à cause des personnes qui étaient pas assez présentes. C'est quand même 350 000 personnes en 2024 et 352 000, voilà, en 2025. Donc, il y en a du monde. Mais cette fois-ci, en 2025, c'était mieux organisé. Et ensuite, après le Grand Prix, on a aussi une belle prolongation. C'est génial, on va l'avoir encore pendant quelques années, notre Grand Prix.
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1: Le Notorious Conor McGregor est de retour en UFC. Le 11 juillet, il va affronter l'ancien champion BMF, l'ancien champion featherweight également, 145 livres, Max Blessed Holloway. Ça va être excellent. Dans le co-main event, Benoît Saint-Denis Gulf War va affronter Paddy the Baddy Pimblett. C'est dur se mettre... Ah, c'est tellement dur se mettre derrière quelqu'un. J'avoue que j'adore Benoît Saint-Denis. J'adore Paddy the Baddy Pimblett. J'ai hâte de voir qu'est-ce que ça va donner dans tous les cas. Benoît Saint-Denis, je me rappelle de sa deuxième défaite, c'était contre le diamant d'Austin Poirier. Et depuis, il est un autre homme. Paddy Pimblett sort d'une défaite contre Justin Gaethje. Est-ce qu'il va réussir à sortir? C'est ce qu'on va savoir très bientôt. On poursuit avec Other Side, The Red Hot Chili Peppers. On va avoir The Beatles et Money for Nothing.

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1: Mes billets sont achetés pour le Centre Vidéotron, mesdames et messieurs. Centre Vidéotron canadien contre Sabre de Buffalo, bien sûr. C'est quelque chose à ne pas manquer. Écoutez, je ne l'ai pas vécu depuis les deux derniers matchs. Et on ne sait jamais qu'est-ce qui peut se passer. On ne sait jamais. Est-ce qu'ils peuvent passer à la finale? Bien sûr. Est-ce qu'ils peuvent se faire éliminer? Bien sûr. Donc, je veux regarder ça live, peu importe le résultat, c'est très important pour moi. Donc, c'est acheté, vous pouvez acheter vos billets sur Ticketmaster. Bien sûr, dépêchez-vous, hein? C'est quand même demain la partie. Oui, c'est un lundi soir, mais c'est à ne pas manquer, guys. C'est quand même canadien, Sabre, au Centre Vidéotron. Vous allez pouvoir regarder ça, bien sûr, sur l'écran géant. L'ambiance est folle, on se créerait au Centre Bell directement. On continue avec Radioactive de Imagine Dragons. Je dirais que c'est peut-être le groupe de mon enfance, Imagine Dragons. J'adore ces chansons. Bien sûr, ça passe souvent. Des fois, mon Spotify, mon DJ X me met dessus. C'est incroyable. On s'en va avec Radioactive. Et probablement leur chanson la plus populaire, Radioactive. Il est récemment 14h50. On est ensemble jusqu'à 16h.

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13: Est-ce que c'est possible d'avoir John Jones contre Francis Ngannou? Là, peut-être que c'est deux noms que vous avez entendus seulement une journée et c'était hier. Francis Ngannou a battu Philippe Lins dans la carte de MVP MMA. C'était sur Netflix. Le main event était Rowdy Ronda Rousey contre Gina Carano. C'est Ronda d'ailleurs qui a eu la victoire. C'était un triple main event qui appelait ça. Les deux, ça n'a aucun sens. Ngannou et Ronda Rousey, ça a terminé au premier round. Et le co-main event, Nate Diaz contre Mike Perry, ça a terminé à la fin du deuxième round. Donc, un triple main event. Les cinq rounds n'étaient pas nécessaires du tout pour ce main event-là, mais quand même. Ngannou a call out John Jones à la fin. J'espère que UFC vont activer et signer Ngannou pour un gros combat. Ça serait tellement un gros money fight.
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2: La Formule 1, les prix baissent encore. Je vous le dis, à chaque heure, je vous dis que les prix baissent et c'est chose qui est 100% vrai. C'est rendu 33$ pour les essais libres à Montréal, bien sûr, à partir de... Donc, ça peut aller, bien sûr, jusqu'à environ 20 000$ si jamais vous avez une moitié... un tiers d'année de paye à mettre là-dedans. Ben, c'est en fin de semaine que ça se passe, c'est le 22 mai. 23 mai, à partir de 97$, c'est le sprint et les qualifications. Très bon prix pour une course sprint et des qualifications. Vraiment, ça vaut la peine. Et finalement, le dimanche, 140$, on a le grand prix. La course qu'on attend. Il y a également des forfaits pour les trois jours, bien sûr. 272$ pour les trois jours, bien sûr. À partir de... Je suis certain qu'on peut trouver des billets à 100 000.
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2: Je peux pas vous abandonner sans parler de UFC encore, là. Je sais qu'il nous reste encore un bon 40 minutes ensemble, mais je peux pas ne pas reparler de UFC, OK? UFC 329. Le notorious Conor McGregor fait son retour dans l'octogone le 11 juillet prochain pour affronter l'ancien champion 145 livres de l'UFC, Max Blessed Holloway. Ça va être un main event fou. Aucun combat pour le titre, par contre. C'est la seule chose qui est décevante. Mais quand on a, en co-main event, Benoît Saint-Denis contre Paddy the Baddy Pimblett, et dans le main event, Conor McGregor contre Max Holloway, désolé, mais ça va être l'événement qui va être le plus vendu, le plus regardé de 2026.
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1: Aujourd'hui, maintenant, un peu de Ligue nationale de hockey. Achetez vos billets pour le Centre Vidéotron si vous voulez avoir l'ambiance du Centre Bell, mais en étant quand même, bien sûr, pas avoir fait, en fait, 3 heures de route. Eh bien, c'est possible d'aller au Centre Vidéotron demain, 19h30, Canadien contre Sabres de Buffalo. J'y serai si vous voulez venir me faire un petit salut. Bien sûr, je vais être présent pour vous jaser aussi. Ça va être incroyable. L'ambiance va être folle. Je vous le dis, j'ai vu beaucoup de vidéos, beaucoup de critiques positives sur ces soirées-là au Centre Vidéotron. Et ça a l'air incroyable. Donc, demain, 19h30, Canadien Sabre. Match numéro 7. Est-ce que le Canadien va réussir l'impossible? L'impossible. C'est quand même possible. Mais vous comprenez ce que je veux dire. Est-ce qu'ils vont réussir à nous rendre heureux? Ou est-ce qu'on va repartir du Centre Vidéotron et du Centre Bell? Pas mal triste. C'est ce qu'on va voir demain. 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
1: C'est déjà tout pour nous aujourd'hui. On va pouvoir se reparler cette semaine. On va jaser bien sûr du Canadien de Montréal. Ça se passe demain 19h30. Comme je vous ai dit, achetez vos billets au Centre Vidéotron. C'est 12$ le billet. C'est tellement pas cher pour aller voir un match de hockey. Il y en a qui vont dire « Ouais, mais c'est moins cher de l'écouter à ma TV. » Oui, ça là-dessus, je veux pas vous obstiner. Par contre, l'ambiance que vous allez avoir au Centre Vidéotron n'est même pas comparable à celle que vous allez avoir, que vous avez déjà en fait dans votre salon. Donc, pour 12$, c'est peut-être la fin des séries, comme ça peut être le début de la finale de la conférence. Donc, allez-y, Centre Vidéotron, demain, 19h30. Je vous souhaite une excellente semaine.
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